0: 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It is called Demain de l'Aube, which means tomorrow around dawn. This poem is about a father who lost a daughter, and he is traveling to her graveside to put flowers on the grave. Demain de l'Aube. À l'heure où blanchit la campagne, je partirai. Vois-tu, je sais que tu m'attends. J'irai par la forêt, j'irai par la montagne, je ne puis demeurer loin de toi plus longtemps. Je marcherai les yeux fixés sur mes pensées, sans rien voir au dehors. Sans entendre aucun bruit. Seul, inconnu, le dos courbé, les mains croisées, triste est le jour pour moi, sans comme la nuit. Je ne regarderai ni l'or de soir qui tombe, ni les voiles au loin descendant vers Harfleur. Et quand j'arriverai, je mettrai sur la tombe un bouquet de ouvert et de prière en fleurs.
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0: Don't Say C'est Moi par Claude Nougaro. This song came out in 1973. On va vous lasser avec Non, je ne regrette rien par Edith Piaf. From 1960. It means No, I regret nothing. À la prochaine épisode. Salut Charlotte.
1: Ciao Susan.
0: Merci de voir écouter French Beats à Huskow Radio. 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

0: Vous avez entendu Enfant du monde par Yannis Ottawa and Donna Kill.
1: Children of the World, a song about how we are all connected and united.
0: J'adore cette chanson!
1: Moi aussi. La prochaine chanson, c'est Toi et moi par Naaman.
0: He sings about you and me. What could be more romantic?

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0: La prochaine s'appelle Haïti pas forêt. In other words, in English, Haiti is not a forest.
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